Le guaracha qui appartient à la sinfonette latino-américaine de Morton Gould, j'ai bien dit sinfonette et non pas savonnette, là. Selon le biographe du compositeur, le titre de sinfonette était une tentative astucieuse d'américaniser et de moderniser le terme sinfonietta. On l'a donc associé à des concepts en vogue à cette même époque, le début des années 40, tels que kitchenette et dinette, sinfoniette. Bienvenue dans la kitchenette de toute une musique. Quelques années plus tard, toujours aux États-Unis, Leonard Bernstein, lui, il peaufinait l'écriture des chansons de West Side Story. Tous les titres de ce musical, avec les paroles de Stephen Sondheim, relèvent du génie. Les pièces survivent admirablement bien, même sans les paroles. En voici quelques-unes mémorables, jouées par le duo Elisabeth et Marcel Bergman.

Tiré du musical West Side Story, quelques mélodies éternelles en version deux pianos avec le duo Bergman. Somewhere, there's a place for us. S'il y avait les mots de Sondheim. Quelque part, il y a une place pour nous. Notre place est ici, sur Ici Musique ou Ici Musique Classique. Je m'appelle Marie-Christine Trottier. En ma compagnie, vous écoutez toute une musique. Le duo Similia, formé de Nadia et Annie Labrie, a lui aussi sa place chez nous. Les deux jumelles, Nadia à la flûte et Annie à la guitare, nous apportent quelques notes de soleil. On va les écouter jouer deux pièces de leur album Nota del Sol, La Llorona, La Pleureuse, qui est une romance fondée sur l'une des plus anciennes légendes mexicaines, La Llorona. Mais avant, elles jouent Pachuca, le nom d'un mets traditionnel brésilien, fait d'une pâte de farine de yuca, mélangée à d'autres ingrédients sucrés et savoureux.

C'est vraiment joli, flûte et guitare qui évoque les légendes mexicaines avec le duo Similia. Alejandro, qui est aux commandes en régie de l'émission Toute une musique, il connaît bien cette légende de la Llorona, cette femme qui pleure et qui erre dans les rues endormies de Mexico. On va se téléporter en Espagne maintenant avec Nuit dans les jardins d'Espagne de Manuel de Falla. Une musique qui reflète le passé hispano-arabe de l'Andalousie et qui témoigne également de l'influence impressionniste de compositeurs français tels que Debussy et Ravel, une partition qui convient parfaitement bien au pianiste Stephen Osborne, un grand interprète de la musique française. Avec l'orchestre symphonique écossais, il joue les trois parties des Nuits dans les jardins d'Espagne de Manuel de Falla au

Alaïf, qui signifie le jardin de l'architecte, devrais-je dire au généralif peut-être. C'est situé dans l'enceinte fortifiée de l'Alhambra, suivi de danses lointaines et enfin dans les jardins de la Sierra de Cordoue.

Manuel de Falla évoque bien l'ambiance lumineuse et animée des paysages andalous. C'était le pianiste Stephen Osborne et l'orchestre symphonique écossais qui jouaient pour terminer les nuits dans les jardins d'Espagne, dans les jardins de la Sierra de Cordoue. Et maintenant, très bonne initiative du magazine économique américain Forbes qui souligne l'importance des immigrants dans la société et l'économie américaine. On a mis de l'avant une liste d'immigrants de divers domaines, les affaires, les sciences, le divertissement, le sport. Le violoncelliste Yo-Yo Ma occupe la 25e place du classement parmi un groupe de personnalités du monde culturel. Il est né à Paris, de parents chinois. Il a émigré aux États-Unis dès son enfance et Yo-Yo Ma est devenu l'un des musiciens classiques les plus connus au monde. Bien sûr, il s'était fait remarquer dès l'âge de 7 ans pour sa prestation devant le président John F. Kennedy. Il a connu depuis une carrière florissante sur scène comme en studio et au cours de sa carrière, si on calcule, il a accumulé jusqu'à maintenant 20 Grammy Awards. Il y a toute une grande cérémonie qui est prévue en l'honneur des lauréats à New York en septembre 2026, qui sera aussi en même temps la journée de la citoyenneté et de la Constitution. D'ici là, écoutons le violoncelliste Yo-Yo Ma, entouré du clarinettiste Paquito de Rivera et du guitariste Romero Lumbabo. Le percussionniste Ciro Batista viendra les rejoindre. Tout ce beau monde interprète quelques pièces du joyeux album Obrigado Brasil.

Yo-Yo Ma et ses amis jouaient quelques pièces de l'album Obrigado Brasil. Merci Brésil, obrigado Yo-Yo Ma. Yo-Yo Ma qui sera de la prochaine saison de l'Orchestre National des Arts avec son nouveau chef John Storgards. Le 18 mai 2027, plus précisément, il interprétera une musique à mille lieues du Brésil, le concerto du compositeur tchèque Antonín Dvořák. La chaleur demeure présente à toute une musique avec Astor Piazzolla. L'accordéoniste lettonne Ksenia Sidorova lui rend hommage sur son album Piazzolla Réflexion. La pièce Liber Tango de Piazzolla qu'elle a entendue à l'âge de 12 ans, ça a été pour elle un véritable déclencheur. C'est à ce moment qu'elle a décidé de se consacrer à l'accordéon. Elle aime ça, la manière dont Piazzolla canalise la nostalgie et la mélancolie. Elle adore toute cette tendresse dans sa musique. Accompagnée par Claudio Constantini au piano et Roberto Koch à la contrebasse, Ksenia Sidorova joue deux pièces du maître du bandoneon, Ciao Paris, suivi du mouvement Café de la suite Histoire de Tango.

Ah, elle est fascinante, l'histoire du tango, quand elle est racontée par Astor Piazzolla. Nous entendions deux pièces tirées de l'album Piazzolla Réflexion avec l'accordéoniste Xenia Sidorova, une musicienne étonnante. Il y a de nouveaux concertos pour accordéon chaque année, expliquait-elle récemment au BBC Music Magazine. Ah oui! La musicienne a elle-même créé ces dernières années des concertos, dont un de Dobrina Tabakova. Ce qu'elle joue maintenant s'intitule Horizon. Au départ, c'était un mouvement d'un concerto pour piano de la compositrice Dobrinka Tabakova. La musicienne Xenia Sidorova, elle a réussi à la convaincre que cette musique sonnerait merveilleusement mieux à l'accordéon. Tabakova a donc révisé l'œuvre à son intention. L'accordéoniste écrit qu'il en résulte une belle musique qu'elle qualifierait d'irréelle, transcendantale et cosmique. Quand elle la joue, elle a l'impression de voler dans l'espace.

Une musique rock et minimaliste, parfaite combinaison pour les musiciens qui ont développé énormément d'affinités avec Dessner. Ils ont même joué des quintettes avec lui à la guitare électrique. Tous étaient au paradis. Le quatuor Zaïd lui a donc commandé tout naturellement un quatuor. Ils ont également enregistré certaines de ses musiques de films. Ils ont joué aussi, enregistré également pour ses projets rock avec ses groupes The National et Mina Tindall. Ils ont aussi interprété sa musique de ballet en tournée avec la Sydney Dance Company. Je vous propose un extrait de cette musique de Dessner pour le ballet Impermanence, Pulsing.

Des pulsations sans répit. Le quatuor Zaïd jouait Pulsing de Bryce Dessner. La musique, comme la vie elle-même, est inconcevable sans romantisme. Le romantisme est un rêve du passé, du présent et du futur, une force dont la beauté invincible domine et vainc les forces de l'ignorance, de la bigoterie, de la violence et du mal. Celui qui a écrit ça est le compositeur géorgien Ghia Kancheli. Kancheli a composé des pièces miniatures pour le piano, pour le violon. Le violoniste montréalais Frédéric Bednarz et la pianiste Natsuri Hiratsuka en jouent quelques-unes pour violon. Le compositeur qui nous quittait en 2019, il demandait souvent d'interpréter ses pièces très lentement et à un volume infime, pianissimo, pour ainsi suspendre le temps.

Des musiques de Guy Acconcelli, extrait de l'album Sunny Night, Nuit ensoleillée. Avant qu'il devienne iconoclaste ou provocateur, avant la frénésie des dissonances, le compositeur américain John Cage créait des pièces à l'ambiance plutôt zen, des musiques qui nous donnent l'impression d'être assis dans un paisible jardin zen. Dans cet esprit paisible, en 1948, il composait une musique pour accompagner une chorégraphie de Louise Leipold, In a Landscape, une pièce douce, enveloppante, qui rappelle la musique de Satie. Cage a été profondément influencé par la musique d'Eric Satie, dont il admirait l'utilité.

Avec la harpiste Valérie Milo, nous contemplions le paysage de John Cage. Nous étions carrément in a landscape. Valérie a inclus cette pièce calme et sereine sur son album Orbis, aux côtés de pièces de Marianne Mozetic, Antoine Bareille et Frank Zappa. C'est fascinant tout ce répertoire qu'elle a réuni sur cet album Orbis. Ainsi s'achève toute une musique en souhaitant que le paysage que vous avez devant vous est beau et magnifique, autant beau et magnifique que celui que nous venons d'entendre de John Cage. Écrivez-moi si le cœur vous en dit en allant sur la page Radio-Canada Audio de toute une musique. Une bulle de conversation est là pour vous accueillir. Je remercie beaucoup l'équipe Alejandro Magaña à la

technique, Pierre-Olivier Allary à la recherche et Guylaine Picard au choix des musiques, de même qu'à la réalisation. Je m'appelle Marie-Christine Trottier. Bonne nuit, adieu les soucis, à demain.

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1: Ce que je suis heureuse de vous retrouver à l'émission À chacun s'amuse sur Ici Musique Classique, Julie Daou avec vous, avec grand plaisir. Au micro de l'animateur Stephen Kohlberg, Yo-Yo Ma, le violoncelliste d'origine japonaise, quand on lui demande c'est quoi la musique, il répond « La musique, c'est de l'énergie. Point. C'est tout. C'est de l'énergie. Et nous, nous sommes faits d'énergie. On ne peut jamais détruire l'énergie. » Einstein a dit ça. Et là, le maître de cérémonie de répondre, mais quelque part, donc, on l'absorbe en écoutant de la musique et elle reste en nous. Et le musicien réplique en disant, elle fait partie de nous, tout simplement. C'est assez beau, je trouve, assez juste aussi. On est habité par la musique, on en produit, juste avec notre manière de parler, nos inflexions, est aussi évidemment dans le souffle du vent, dans le sifflement d'un oiseau, et elle vibre un peu partout. Alors, d'une certaine manière, elle nous relie. Aujourd'hui, nous, on va faire un geste volontaire, celui de la partager avec vous, pour continuer d'entretenir ce lien à la fois tellement intangible, mais bien réel, qui nous unit. Pour partir la promenade, la partita pour clavecin numéro 1, BWV 825 de Bach, par Raphaël Feuillâtre.

La sonate opus 5 numéro 7 de Corelli est interprétée par Rachel Barton Pine, John Mark Rosendahl, Brendan Acker et David Schrader. C'est Julie Daou qui est avec vous sur ICI Musique Classique à l'émission À Chacun s'amuse. C'est fou l'histoire avec un grand H, là. Le fait qu'on continue de découvrir des facettes du passé qui transforment notre perception, qu'on continue aussi à découvrir non seulement des faits nouveaux, mais des gens. Les membres du quatuor Diotima ont commencé à fréquenter le Centre de musique romantique française en 2008, alors que c'était encore en train d'être échafaudé tout ça. Et c'est par là qu'ils ont fait la rencontre de George Onslow. Moi, il m'était parfaitement inconnu, pour tout dire, et en fait, j'étais persuadée en lisant son nom qu'il était anglais. C'est que c'est un patronyme que le monsieur s'était donné. Mais son surnom, lui, est un peu plus familier, c'est le Beethoven français. Toutes ces informations-là ont grandement piqué la curiosité des membres du groupe. Et là, à l'aide des recherches de Viviane No, ils ont découvert un répertoire très, très riche. 36 quatuors dont les partitions étaient assez difficiles d'accès et en plus pour lesquels il n'y a à peu près pas d'enregistrement. Occasion parfaite pour remédier à cette situation-là et mettre l'œuvre en lumière. Donc, ils ont commencé par déchiffrer la musique pour quand même l'entendre et ils ont été conquis. On les remercie donc d'élargir notre éventail musical avec, entre autres, ce qui suit, le quatuor numéro 29, opus 55 de Onslow.

Le quatuor numéro 29, opus 55 de Onslow, était interprété par le quatuor Diotima. Vous êtes en compagnie de Julie Daou à l'émission À chacun s'amuse. Hélène de Montgéroux, c'était une pianiste exceptionnelle, vraiment connue dans toute l'Europe. Elle adorait enseigner aussi, c'était une excellente professeure de grande réputation. Elle avait des talents d'improvisatrice qui lui ont sauvé la vie, mais c'est pas une figure de style. Parce que pendant la Révolution, elle a essayé de quitter le pays avec son mari, mais ils se sont fait arrêter par une troupe autrichienne. Malheureusement, lui est décédé quelques jours plus tard dans un cachot de Mantoue, mais elle a eu la chance d'être relâchée. Et là, c'est ici que la magie opère. En fait, quand elle a été de retour à Paris, nouvel emprisonnement, comme elle était aristocrate, et ce qui l'a épargné, c'est qu'elle a improvisé des variations sur le thème de la Marseillaise. Et ça, c'était à la demande du président du comité de salut public. En fait, il lui avait demandé de se prouver après que Sarrette, qui s'apprêtait à diriger le conservatoire, avait dit qu'il pouvait pas se passer du plus grand professeur de piano qui existait alors en France. Donc, c'est là qu'elle s'était commise et qu'elle avait été graciée. Quelle histoire! Nous, on est bien heureux qu'elle ait été sauvée, sans quoi on n'aurait pas eu droit à ceci, la sonate numéro 8, opus 5, numéro 2, qu'on écoute par Nicolas Stavy.

Lisetta Rossi jouait la sonate pour harpe numéro 4 en fa majeur de Giuliani. Vous êtes sur ICI Musique Classique, Julie Daou microphone. Pour nous joindre, rien de plus simple, à chacun s'amuse, @radio-canada.ca, où il y a toujours la bulle de conversation que vous trouvez sur l'application Radio-Canada Audio sur la page de l'émission. Jacques Offenbach est devenu au fil du temps le roi de l'opérette, donc des œuvres qu'on pourrait qualifier de légères, souvent avec de l'humour, qui pouvaient être des satires ou des pièces originales. Ce qu'on sait moins de lui, peut-être, c'est que c'était un immense violoncelliste et que pour se faire plaisir, d'une certaine manière, il s'est écrit certaines pièces, comme celle qu'on s'apprête à entendre, « Les larmes de Jacqueline ». Là, on est dans une fresque émotive, vraiment passionnée, dans du lyrisme, mais c'est pas trop sirupeux, là. Vraiment parfaitement efficace. Très habilement construit, comme une histoire, dans le sens où il y a ce début intense et dramatique, mais avec une petite section au milieu où ça s'agite, c'est un peu plus léger, avant de retomber dans le drame, et là, modulation, le ciel se dégage. Et là, il y a une éclaircie, le soleil luit sur le sol mouillé, un brin d'espoir se pointe à l'horizon. Tranquillement, l'ombre ressurgit et s'installe jusqu'à la toute fin. Et le personnage, comme ça qu'on s'est imaginé, disparaît dans le noir. C'est une petite pièce miniature où tout est en place pour nous chavirer et qui nous arrive ici par Harriet Krieg et Camila Izanbaeva.

Kirill Kondrachin dirigeait l'orchestre royal du Concertgebouw dans la suite pour orchestre numéro 3, opus 55 de Tchaïkovski. Julie Daou avec vous sur ICI, musique classique à l'émission À chacun s'amuse. Pour la violoniste Janine Janssen, le concerto pour violon opus 61 de Beethoven fait partie des œuvres qu'elle préfère dans tout le répertoire. Mais au premier abord, elle s'est sentie intimidée par elle. Elle raconte « Au début, ce concerto m'impressionnait énormément, sans doute parce que, selon la plupart des gens, on ne peut s'y mesurer et le comprendre que lorsqu'on est plus âgé et que l'on bénéficie de beaucoup d'expérience. Je l'ai joué alors que j'étais toute jeune, et ces 45 minutes me semblèrent les plus longues de ma vie. Mais avec le temps et une plus grande maturité, j'ai découvert une prodigieuse profondeur dans ces pages remarquables. J'ai également appris à apprécier leur imposante structure et à ne pas trop me focaliser sur ma propre partie. Il est facile de perdre de vue l'architecture d'ensemble avec toute l'élaboration des thèmes par l'orchestre. Aussi est-il particulièrement important de travailler avec un chef ayant une conception bien définie du morceau afin de se sentir libre dans un cadre solide. » Et c'est intéressant cette notion-là de regard global, si on veut. L'enregistrement qu'on va écouter s'est fait avec Paavo Järvi, qui dirige l'orchestre de chambre allemand de Brême, et vraiment qui l'a mise à l'aise. Il lui a permis, avec sa grande ouverture, justement, de s'inscrire dans le groupe, si on veut, et qu'elle puisse arriver à ressentir musicalement cette espèce de tout-là. C'est une collaboration très gagnante, comme on l'entend tout de suite.

Fulgurante interprétation du concerto pour violon opus 61 de Beethoven par Janine Janssen et l'orchestre de chambre allemand de Brême, direction de Paavo Järvi. À chacun s'amuse est une émission cousue dans les moindres détails par Pierre-Olivier Allary à la réalisation et Mathilde Legault aux choix musicaux. Quant à nous, c'est un rendez-vous très prochainement, je l'espère. C'est Julie Daou qui vous accompagnait. Je vous dis portez-vous bien et puis prenez bien soin de vous.

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Bonjour à vous, chers amis mélomanes. J'espère que vous allez bien. Je m'appelle François Lemay. Nous sommes tous sur Ici Musique. Et on commence ce matin avec Georges Frédéric Handel, qui n'avait pas son pareil pour créer des airs émouvants et inoubliables dans ses opéras. Et aussi Albrecht Meyer, premier hautbois de l'Orchestre philharmonique de Berlin, qui se passionne pour la musique de Handel. Pas étonnant, ça, parce qu'Handel jouait aussi du hautbois. Albrecht Meyer interprète un air de l'opéra Rinaldo de Handel, adapté pour son instrument. Bienvenue à Quand le jour se lève.

Bonjour, ici Greta Juris. La Gendarmerie royale du Canada confirme qu'un feu de forêt a fait une victime en Colombie-Britannique. Il s'agit d'une femme de 80 ans, originaire de Meadow Valley, une localité rurale dans le sud de la province. Selon la police, elle aurait péri en tentant de fuir son domicile. Le feu dans la région a déjà forcé l'évacuation de plus de 20 000 résidents, en plus de pousser la province à décréter l'état d'urgence. Israël a rejeté le plan de paix à Gaza, mis de l'avant par Donald Trump, qui a pourtant été accepté par le Hamas. Le premier ministre Benjamin Netanyahou a déclaré qu'il refusait le retrait de l'armée israélienne de la bande de Gaza tant que le Hamas ne sera pas entièrement désarmé. Le mouvement islamiste avait accepté de rendre les armes simultanément à un retrait progressif d'Israël. Benjamin Netanyahou a également affirmé qu'il n'y aurait pas d'État palestinien tant et aussi longtemps qu'il restera premier ministre. Ici au pays, le prix du maïs a chuté de plus de 20% en l'espace de quelques jours, notamment en raison du recul de la demande américaine. Si la nouvelle peut réjouir les consommateurs et alléger leur portefeuille, les maraîchers, eux, sont plus inquiets. L'Association des producteurs maraîchers du Québec craint que la guerre commerciale avec les États-Unis joue un rôle dans la baisse des exportations canadiennes de maïs. Et en terminant, des milliers de personnes ont assisté hier au défilé annuel de la fierté au centre-ville de Montréal. L'événement a eu lieu dans un contexte où des membres de la communauté constatent une hausse des gestes homophobes. Le plus récent rapport international de la maison de sondage Ipsos révèle d'ailleurs un recul de l'appui dans le monde entier envers les droits des personnes LGBTQ+. Et voilà, c'était les informations.

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2: Ah bonjour, bonjour, il est 5h32, 6h32 dans les Maritimes, je m'appelle François Lemay, c'est quand le jour se lève.

Il y a bien sûr le rondeau E-A-U littéraire, c'est un poème du XIIIe siècle. Il y a le rondeau D-O musical qui vient de la forme la plus simple, celle de la chanson, avec sa succession de refrains couplets.

Mais que se passe-t-il quand Beethoven s'en mêle? Ce n'est plus du tout la même chose. Il ajoute des variations, un deuxième refrain contrastant, des modulations, et de là, le rondo devient un art. Spécialement sous les doigts de Charles-Richard Hamelin, le rondo signé Ludwig van Beethoven.

du compositeur espagnol Francisco Tárrega, considéré comme le père de la guitare classique moderne. Tárrega a développé son propre style à travers ses voyages qu'il a fait entre autres en Afrique du Nord, en Espagne, en Andalousie et chez les Tziganes, qui ont nourri ses innovations musicales. Et au sommet de tout ça, il a composé son Capriccio arabe, interprété ici par le guitariste Christopher Parkening. Ça nous mène à 6h, à 7h dans les Maritimes. Bonjour et bonjour, je m'appelle François Lemay sur Ici Musique. C'est quand le jour se lève et là, je vous gâte. Et puis je me gâte un petit peu. On part jamais à côté de ça, quand c'est possible. Le concerto Köchel 488 de Mozart, dans la superbe interprétation de Charles-Richard Hamelin et des Violons du Roi, dirigé par Jonathan Cohen. C'est parti pour 27 minutes de bonheur pur et simple.

le concerto Köchel 488 de Mozart, une interprétation sublime et magistrale de Charles-Richard Hamelin et les violons du roi qui sont dirigés par Jonathan Cohen. Je vous rappelle que vous pouvez consulter la liste complète des musiques diffusées sur la plateforme Radio-Canada Audio.

du compositeur britannique Howard Shore, le créateur de la fameuse musique du film Le Seigneur des Anneaux. Ça nous mène aux informations d'ici musique. Je m'appelle François Lemay. Pour me joindre, dans le jour, @radio-canada.ca.

0: Bonjour, ici Greta Juris. Les feux de forêt ont fait une première victime en Colombie-Britannique. Une femme de 80 ans est morte dans l'incendie de Bald Range dans la vallée de l'Okanagan. L'octogénaire a perdu la vie en tentant de fuir son domicile. Le feu dans la région a déjà forcé l'évacuation de plus de 20 000 résidents, en plus de pousser la province à décréter l'état d'urgence. La sécheresse persistante et les orages prévus aujourd'hui risquent de déclencher d'autres brasiers en raison notamment de la foudre. Des records de température pour un mois de juillet ont été enregistrés dans 33 pays selon l'Agence européenne pour le climat Copernicus. Cette chaleur extrême a contribué à de grands incendies de forêt, notamment en France et en Espagne. À l'échelle mondiale, 2026 est à ce jour la troisième année la plus chaude derrière 2024 et 2025. Le déclenchement de la campagne électorale au Québec doit avoir lieu dans moins de 3 semaines et sur le terrain, les équipes s'activent déjà. La CAQ va diffuser à compter d'aujourd'hui ses premières publicités électorales et la première ministre Christine Fréchette va annoncer une série de candidatures en Mauricie. Le ministre responsable du commerce Canada-États-Unis, Dominique Leblanc, sera de retour à Washington aujourd'hui pour poursuivre les discussions commerciales. Ce nouveau déplacement dans la capitale américaine survient à un peu plus d'une semaine de l'entrée en vigueur de nouveaux tarifs douaniers de 50% annoncés récemment par Donald Trump. Et en terminant, une fillette de 3 ans est hospitalisée après avoir été attaquée par un ours noir en Colombie-Britannique. Un des parents est intervenu pour chasser la bête. La fillette a été transportée à l'hôpital pour soigner des blessures mineures. Et voilà, c'était les informations. Bonne journée.
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1: Il est 6h32, 7h32 dans les Maritimes. Je m'appelle François Lemay. Sur Ici Musique, c'est quand le jour se lève.

on retrouve Franz Schubert en vacances, comme ça, à Graz, chez ses amis Karl et Marie Pachler, là où il aime animer les réunions musicales, mais aussi taquiner la truite à la rivière. Alors, on va écouter, nous, les chambristes du CNA, Yefim Bronfman, dans un extrait du quintet La Truite de Franz Schubert.

de Schubert. C'était le quintet La Truite, interprété par Yefim Bronfman et les solistes du CNA. On y va en équilibre. Voici la musique de Jean-Sébastien Bach.

le concerto BWV 1049 de Jean-Sébastien Bach. C'était l'ensemble Caprice. Dans quelques instants, toujours fidèle au poste, elle sera là, Geneviève Benne, pour vous faire déjeuner en paix. On est chanceux. Je m'appelle François Lemay. Quand le jour se lève, se poursuit sur Ici Musique Classique. J'y suis déjà, je vous y attends.

Un trio pour guitare et cordes de François de Fossa, c'était Simon Winberg et ses complices. Une belle histoire de cuisine qui relie Félix Mendelssohn aux frères clarinettistes Bayermann. En fait, en gros, je vous rappelle, les frères Bayermann devaient préparer des plats de Dampfnudeln et des Rahmstrudel, des strudels au fromage doux, pour Félix Mendelssohn qui en raffolait. Puis en échange, Mendelssohn a composé deux concertstücke brillants pour clarinette et cordes basset pour que les deux frères les jouent en tournée de concert entre deux recettes. Bref, c'est un échange qui goûte bon et tout le monde est gagnant.

Le concert Stuckey opus 114 de Félix Mendelssohn. C'était Sabine et Wolfgang Meyer, clarinette et cordes basset. L'orchestre philharmonique de Berlin était dirigé, lui, par Claudio Abbado.

La polka des moineaux, une fantaisie à quatre mains de la compositrice Élodie Genvrault, mélodie populaire dans le Paris du 19e siècle, au piano, Lise Boucher et Jean Marchand. J'ai pour vous maintenant un quintet avec guitare de Boccherini, recopié minutieusement pour l'édition d'après les manuscrits par le compositeur François de Fossa, militaire, compositeur et guitariste. Et comme le marquis Benavente a perdu les partitions originales, c'est grâce à François de Fossa qu'on les a aujourd'hui. Elles sont interprétées par Pepe Romero et ses complices de l'Academy of St. Martin in the Fields.

campagne. Je vous rappelle que vous pouvez consulter la liste complète des musiques diffusées à l'émission, mais partout sur ICI Musique et sur ICI Musique Classique, sur la plateforme Radio-Canada Audio.

Un quintet avec guitare de Boccherini, c'était Pepe Romero et ses complices de l'Academy of St. Martin in the Fields. Sur ICI Musique Classique, c'est François Lemay qui vous accompagne.

Toujours aussi belle que cette barcarolle, opus 60 de Chopin, Frédéric de son prénom, interprété par Lortie, Louis de son prénom. On complète notre programmation d'aujourd'hui avec l'œuvre qui a fait la renommée du compositeur Bedřich Smetana, la Moldau, ou en tchèque Vltava, la plus longue rivière de Tchéquie, affluent de l'Elbe.

Magnifique version de la Moldau de Bedřich Smetana. C'était l'Orchestre philharmonique tchèque dirigé par Jiří Beloklavek. Dans quelques instants, j'ai dit magnifique plutôt, mais je lui donne aussi ce qualificatif pour tout ce qu'elle sait, ce qu'elle nous apprend. Donc magnifique, Julie Daou sera là pour À chacun s'amuse. Sur Ici Musique Classique, c'est François Lamy qui vous remercie d'être là avec nous tous les jours. On fait ça demain, quand le jour se lève.

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1: Ce que je suis heureuse de vous retrouver à l'émission À chacun s'amuse sur Ici Musique Classique, Julie Daou avec vous, avec grand plaisir. Au micro de l'animateur Stephen Kohlberg, Yo-Yo Ma, le violoncelliste d'origine japonaise, quand on lui demande c'est quoi la musique, il répond « La musique, c'est de l'énergie. Point. C'est tout. C'est de l'énergie. Et nous, nous sommes faits d'énergie. » On ne peut jamais détruire l'énergie. Einstein a dit ça. Et là, le maître de cérémonie de répondre, mais quelque part, donc, on l'absorbe en écoutant de la musique et elle reste en nous. Et le musicien réplique en disant, elle fait partie de nous, tout simplement. C'est assez beau, je trouve, assez juste aussi. On est habité par la musique, on en produit, juste avec notre manière de parler, nos inflexions, est aussi évidemment dans le souffle du vent, dans le sifflement d'un oiseau, et elle vibre un peu partout. Alors, d'une certaine manière, elle nous relie. Aujourd'hui, nous, on va faire un geste volontaire, celui de la partager avec vous, pour continuer d'entretenir ce lien à la fois tellement intangible, mais bien réel, qui nous unit. Pour partir la promenade, la partita pour clavecin numéro 1, BWV 825 de Bach, par Raphaël Feuillâtre.

La sonate opus 5 numéro 7 de Corelli est interprétée par Rachel Barton Pine, John Mark Rosendahl, Brendan Acker et David Schrader. C'est Julie Daou qui est avec vous sur ICI Musique Classique à l'émission À Chacun s'amuse. C'est fou l'histoire avec un grand H, là. Le fait qu'on continue de découvrir des facettes du passé qui transforment notre perception, qu'on continue aussi à découvrir non seulement des faits nouveaux, mais des gens. Les membres du quatuor Diotima ont commencé à fréquenter le Centre de musique romantique française en 2008, alors que c'était encore en train d'être échafaudé tout ça. Et c'est par là qu'ils ont fait la rencontre de George Onslow. Moi, il m'était parfaitement inconnu, pour tout dire, et en fait, j'étais persuadée en lisant son nom qu'il était anglais. C'est que c'est un patronyme que le monsieur s'était donné. Mais son surnom, lui, est un peu plus familier, c'est le Beethoven français. Toutes ces informations-là ont grandement piqué la curiosité des membres du groupe, et là, à l'aide des recherches de Viviane No, ils ont découvert un répertoire très, très riche. 36 quatuors dont les partitions étaient assez difficiles d'accès et en plus pour lesquels il n'y a à peu près pas d'enregistrement. Occasion parfaite pour remédier à cette situation-là et mettre l'œuvre en lumière. Donc, ils ont commencé par déchiffrer la musique pour quand même l'entendre et ils ont été conquis. On les remercie donc d'élargir notre éventail musical avec, entre autres, ce qui suit, le quatuor numéro 29, opus 55 de Onslow.

Le quatuor numéro 29, opus 55 de Onslow, était interprété par le quatuor Diotima. Vous êtes en compagnie de Julie Daou à l'émission À chacun s'amuse. Hélène de Montgéroux, c'était une pianiste exceptionnelle, vraiment connue dans toute l'Europe. Elle adorait enseigner aussi, c'était une excellente professeure de grande réputation. Elle avait des talents d'improvisatrice qui lui ont sauvé la vie, mais ce n'est pas une figure de style. Parce que pendant la Révolution, elle a essayé de quitter le pays avec son mari, mais ils se sont fait arrêter par une troupe autrichienne. Malheureusement, lui est décédé quelques jours plus tard dans un cachot de Mantoue, mais elle a eu la chance d'être relâchée. Et là, c'est ici que la magie opère. En fait, quand elle a été de retour à Paris, nouvel emprisonnement, comme elle était aristocrate, et ce qui l'a épargnée, c'est qu'elle a improvisé des variations sur le thème de la Marseillaise. Et ça, c'était à la demande du président du comité de salut public. En fait, il lui avait demandé de se prouver après que Sarrette, qui s'apprêtait à diriger le conservatoire, avait dit qu'il ne pouvait pas se passer du plus grand professeur de piano qui existait alors en France. Donc, c'est là qu'elle s'était commise et qu'elle avait été graciée. Quelle histoire! Nous, on est bien heureux qu'elle ait été sauvée, sans quoi on n'aurait pas eu droit à ceci. La sonate numéro 8, opus 5, numéro 2, qu'on écoute par Nicolas.

Lisetta Rossi jouait la sonate pour harpe numéro 4 en fa majeur de Giuliani. Vous êtes sur ICI, Musique Classique, Julie Daou microphone. Pour nous joindre, rien de plus simple, à chacun s'amuse, @radio-canada.ca, où il y a toujours la bulle de conversation que vous trouvez sur l'application Radio-Canada Audio sur la page de l'émission. Jacques Offenbach est devenu au fil du temps le roi de l'opérette, donc des œuvres qu'on pourrait qualifier de légères, souvent avec de l'humour, qui pouvaient être des satires ou des pièces originales. Ce qu'on sait moins de lui, peut-être, c'est que c'était un immense violoncelliste et que pour se faire plaisir, d'une certaine manière, il s'est écrit certaines pièces, comme celle qu'on s'apprête à entendre, « Les larmes de Jacqueline ». Là, on est dans une fresque émotive, vraiment passionnée, dans du lyrisme, mais c'est pas trop sirupeux, là. Vraiment parfaitement efficace. Très habilement construit, comme une histoire, dans le sens où il y a ce début intense et dramatique, mais avec une petite section au milieu où ça s'agite, c'est un peu plus léger, avant de retomber dans le drame, et là, modulation, le ciel se dégage. Et là, il y a une éclaircie, le soleil luit sur le sol mouillé, un brin d'espoir se pointe à l'horizon. Tranquillement, l'ombre ressurgit et s'installe jusqu'à la toute fin. Et le personnage, comme ça qu'on s'est imaginé, disparaît dans le noir. C'est une petite pièce miniature où tout est en place pour nous chavirer et qui nous arrive ici par Harriet Krieg et Camila Izanbaeva.

Kirill Kondrachin dirigeait l'orchestre royal du Concertgebouw dans la suite pour orchestre numéro 3, opus 55 de Tchaïkovski. Julie Daou avec vous sur ICI, musique classique à l'émission À chacun s'amuse. Pour la violoniste Janine Janssen, le concerto pour violon opus 61 de Beethoven fait partie des œuvres qu'elle préfère dans tout le répertoire. Mais au premier abord, elle s'est sentie intimidée par elle. Elle raconte « Au début, ce concerto m'impressionnait énormément, sans doute parce que, selon la plupart des gens, on ne peut s'y mesurer et le comprendre que lorsqu'on est plus âgé et que l'on bénéficie de beaucoup d'expérience. Je l'ai joué alors que j'étais toute jeune, et ces 45 minutes me semblèrent les plus longues de ma vie. Mais avec le temps et une plus grande maturité, j'ai découvert une prodigieuse profondeur dans ces pages remarquables. J'ai également appris à apprécier leur imposante structure et à ne pas trop me focaliser sur ma propre partie. Il est facile de perdre de vue l'architecture d'ensemble avec toute l'élaboration des thèmes par l'orchestre. Aussi est-il particulièrement important de travailler avec un chef ayant une conception bien définie du morceau afin de se sentir libre dans un cadre solide. » Et c'est intéressant cette notion-là de regard global, si on veut. L'enregistrement qu'on va écouter s'est fait avec Paavo Järvi, qui dirige l'orchestre de chambre allemand de Brême, et vraiment qui l'a mise à l'aise. Il lui a permis, avec sa grande ouverture justement, de s'inscrire dans le groupe, si on veut, et qu'elle puisse arriver à ressentir musicalement cette espèce de tout-là. C'est une collaboration très gagnante, comme on l'entend tout de suite.

fulgurante interprétation du concerto pour violon opus 61 de Beethoven par Janine Janssen et l'orchestre de chambre allemand de Brême, direction de Paavo Järvi. À chacun sa muse est une émission cousue dans les moindres détails par Pierre-Olivier Allary à la réalisation et Mathilde Legault aux choix musicaux. Quant à nous, c'est un rendez-vous très prochainement, je l'espère. C'est Julie Daou qui vous accompagnait. Je vous dis portez-vous bien et puis prenez bien soin de vous.

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C'est avec la musique du compositeur anglais Peter Warlock que je vous accueille aujourd'hui. On écoutait sa délicieuse Capriole Suite, composée en 1926, inspirée de danses de la Renaissance du 16e siècle. Les cordes de l'ensemble Metamorphosen Berlin étaient sous la direction de Wolfgang Emanuel Schmidt, extrait de leur album Very British. C'est l'heure de la table d'harmonie. Bonjour et bienvenue à tous. Frédéric Trodel avec vous pour les deux prochaines heures. On va rester very British, nous aussi. Après la danse, place maintenant à la rêverie, à la méditation. On écoute l'un des plus envoûtants et des plus emblématiques morceaux du répertoire symphonique anglais, The Lark Ascending, l'envol de l'alouette de Rev Vaughan Williams. Composé aux alentours de 1914, à l'origine pour violon et piano, l'œuvre s'inspire de ces vers du poète anglais George Meredith que Vaughan Williams a reproduit en entête de sa partition. Elle s'élève et se met à tournoyer, déployant sans jamais s'arrêter d'une longue chaîne de sons les maillons argentés, gazouillis, legato, sifflements et vibrato. Car en remplissant les cieux de son chant, c'est l'amour de la terre qu'elle inspire. Et s'élevant encore, toujours plus haut, notre vallée est sa coupe d'or, et elle, le vin qui en déborde. Elle nous emporte avec elle dans son ascension, jusqu'à ce qu'en ses rondes aériennes, elle se fonde dans la lumière et laisse chanter l'imagination.

The Lark Ascending, l'envol de l'alouette du compositeur anglais Ralph Vaughan Williams. Janine Jansen était au violon, Barry Wordsworth dirigeait le Royal Philharmonic Orchestra. Extrait du tout premier album de Janine Jansen, il a été enregistré en février 2003 au Watford Colosseum en Angleterre, un disque de la maison Decca. On garde Janine Jansen avec nous, on la retrouve maintenant en 2007, aux côtés de fidèles partenaires de musique de chambre, l'altiste Maxim Rizanov et le violoncelliste Thorleif Tedein. Extrait de leur magnifique album consacré à Jean-Sébastien Bach, ils nous interprètent ici leur propre arrangement pour trio à cordes des inventions à trois voix pour clavier à l'origine de Bach. Cet enregistrement qui, pour moi, vraiment, est un modèle de musique de chambre. Une écoute, une entente, une symbiose parfaite de vision, de phrasé, d'articulation, de rhétorique musicale.

La violoniste Janine Janssen, l'altiste Maxim Rizanov, le violoncelliste Thorleif Teden. Sublime interprétation de ces inventions à trois voix de Jean-Sébastien Bach. Enregistrement réalisé au studio Teldex à Berlin en avril 2007. Vous écoutez La Table d'Harmonie, ce récit musique classique, Frédéric Trudel au micro. Je rappelle l'adresse courriel pour me joindre, pour toute question, pour tout commentaire ou demande spéciale. La Table d'Harmonie, @radio-canada.ca. Il faut écrire La Table d'Harmonie sans apostrophe. Je répète, La Table d'Harmonie, @radio-canada.ca. Musique de Mozart maintenant, on écoute son charmant quatuor pour hautbois et cordes, Köchel 370, composé à Munich au printemps 1781. Alexey Yogrinchuk est au hautbois, Boris Brovtsin au violon, Maxim Rizanov à l'alto et Christina Blaumann au violoncelle.

Mozart, quatuor pour hautbois et cordes, Köchel 370. Le hautboïste Alexei Yugrinchuk était aux côtés du violoniste Boris Provtsin, de l'altiste Maxim Rizanov et de la violoncelliste Christina Blaumann. J'examinais il y a quelques jours la longue liste des œuvres diffusées à la Table d'Harmonie depuis ses débuts en 2020. Et je vous avoue que je suis un peu tombé en bas de ma chaise en réalisant que je ne vous avais encore jamais fait entendre ici l'une des plus belles, des plus riches et des plus renversantes sonates pour piano de Beethoven. Son ultime sonate, sa 32e en do mineur, ce bouleversant opus 111. Eh bien, mieux vaut tard que jamais, je vous propose de nous plonger enfin dans ce grand voyage visionnaire, métaphysique. Beethoven qui nous entraîne ici jusqu'aux limites extrêmes de son art, de son langage, de sa quête pianistique, et par le fait même aussi jusqu'aux limites de la création musicale de son temps. L'œuvre a fait couler énormément d'encre. Les exégètes y sont allés de toutes leurs théories, de toutes leurs hypothèses, au sujet entre autres de sa structure inhabituelle, en deux mouvements seulement, la sonate classique qui en comportait normalement trois. À propos aussi du caractère violent et orageux de son premier mouvement, du climat éthéré, épuré comme en suspension de son deuxième mouvement, ce thème et ses singulières variations avec notamment ses étonnants motifs rythmiques tout en syncope. Par moments, on se croirait presque dans des rythmes de jazz ou de ragtime. Enfin, on pourrait en parler jusqu'à demain matin de cette fameuse sonate. Je pense que le mieux, c'est encore de l'écouter. Fabrizio Chiovetta interprète la sonate numéro 32, opus 111 de Ludwig van Beethoven.

Le pianiste Fabrizio Chiovetta, il interprétait la sonate numéro 32, opus 111 de Beethoven. Très, très, très belle prestation, je trouve. Elle a été enregistrée à la salle Gustav Mahler à Dobbiaco, en Italie, en janvier 2020. Une production de la maison Aparté. Dernière escale aujourd'hui, musique de Johannes Brahms. Je vous propose d'entendre des extraits de ses troisième et quatrième recueils de danses hongroises, publiés en 1880, composés à l'origine pour piano à quatre mains. On écoute ces séduisantes orchestrations des compositeurs Albert Parlow et Antonin Dvorak, l'orchestre de la radio de Munich et sous la direction de Roberto Abbado.

Danse hongroise numéro 11 à 18 de Johannes Brahms dans des orchestrations d'Albert Parlow et d'Antonin Dvorak. L'orchestre de la radio de Munich était sous la direction de Roberto Abbado, le neveu de Claudio Abbado. Enregistrement réalisé à Munich au printemps 1997. C'était la table d'harmonie. J'espère que cette émission vous a plu. Merci d'avoir été à l'écoute. Frédéric Trudel ici. À toutes et à tous, excellente fin de journée et à demain pour d'autres aventures.

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1: Salutations, je m'appelle François Lemay. Ben oui, vous écoutez Les Créatures de Prométhée.

Aujourd'hui, aux créatures de Prométhée, on a tous en nous une pulsion, une envie de pousser un peu plus loin, même si parfois on ne sait pas trop quoi en faire de cette pulsion. Elle nous attire, elle nous inquiète un peu aussi, mais sans elle, sans cette capacité de sortir du connu, nous ne serions littéralement pas humains. Le thème, explorer.

Explorer, c'est s'aventurer vers l'inconnu avec l'espoir, même discret, de découvrir quelque chose. On pense d'abord aux humains qui cartographient des continents, qui plongent dans les océans ou scrutent l'espace. Pourtant, l'exploration est beaucoup plus ancienne, beaucoup plus vaste. Ça traverse le vivant. L'abeille qui s'éloigne de la ruche pour trouver du nectar, le chat qui inspecte une nouvelle pièce, chercher, tester, apprendre, revenir informer, et ainsi tout un groupe s'adapte. On peut explorer de plusieurs façons. Il y a l'exploration systématique, avancer avec méthode, avec un plan, mais un plan souple, prêt à accueillir l'imprévu. Explorer, c'est accepter que la route change sous nos pieds. Il y a l'exploration diagnostique, examiner une situation pour comprendre l'origine d'un problème, comme en médecine ou en ingénierie. On observe, on recueille des indices, on tente de remonter à la cause. C'est une enquête qui dévoile des liens cachés. Et puis, il y a l'exploration la plus humaine, peut-être la plus intime. Chercher l'expérience directe. Voyager pour voir par soi-même. Vérifier, sentir, vivre. On explore par curiosité pour apprendre ou simplement pour éprouver la nouveauté du monde. Deux personnes peuvent parcourir le même lieu et y faire chacune une découverte unique qui lui est personnelle. Parce qu'au fond, explorer, c'est un peu se découvrir soi-même. Chez les animaux, l'exploration suit souvent un processus. D'abord, chercher, avancer, capter des signaux. Si quelque chose intrigue, on s'approche, on observe. Si c'est dangereux, on fuit. Si c'est banal, on passe. Et si c'est prometteur, on continue. La découverte, c'est le moteur. Le risque fait partie du jeu. Explorer, ce n'est pas seulement faire l'inventaire du connu. C'est entrer dans l'incertain avec l'idée que quelque chose pourrait surgir. Même si d'autres sont passés avant nous, l'expérience reste neuve pour celle, pour celui qui ose avancer, parce qu'à chaque exploration, c'est le monde qui s'ouvre, et nous avec lui.

Voyageur 1, c'est aujourd'hui l'objet humain qui est le plus éloigné de la Terre. Avec sa sœur, Voyageur 2, elle a quitté l'héliosphère et navigue maintenant dans l'espace interstellaire. Avant leur départ, la NASA a glissé à bord un message. C'est un genre de bouteille lancée dans le cosmos, une archive de qui nous sommes. Bon, l'idée ne vient pas de nulle part. Les sondes Pioneer embarquaient déjà une plaque gravée. Mais pour Voyageurs, le projet prend une dimension plus ambitieuse. On a imaginé un disque, un véritable vinyle en métal doré, capable de résister au vide et au temps. Budget minimal, délai serré, mais un objectif tout à fait immense. Raconter la Terre à des êtres que nous rencontrerons probablement jamais. Alors, pendant un an, presque, il y a une équipe qui a choisi ce que ce disque allait emporter avec lui. Donc, 116 images, des sons naturels, des chants d'oiseaux, le tonnerre, des salutations en 55 langues, la voix d'un enfant qui murmure « Hello from the children of planet Earth ». On y entend des pas, un rire, des messages codés et surtout de la musique. Bach, Beethoven, Mozart, Stravinsky, Chuck Berry, du blues, des chants traditionnels d'Asie et d'Afrique, des voix humaines et même celles des baleines. Un monde compressé en quelques minutes. Il y a une journaliste qui a enregistré aussi son activité cérébrale, des pensées intimes transformées en ondes. Et à cet instant, elle a pensé à l'humanité, à l'amour, au destin de notre espèce, et c'est peut-être la partie la plus fragile et la plus audacieuse de cet enregistrement. Voyageur amène donc avec elle un fragment de nous, de notre science, de notre curiosité, de nos imperfections, nos mélodies aussi. C'est un cadeau envoyé vers l'inconnu, comme un geste d'espoir au cas où un jour, ben, il y aurait quelqu'un qui serait à l'écoute.

L'Odyssée, c'est l'un des deux grands poèmes épiques attribués à Homère avec l'Iliade. Composé autour du 8e ou 7e siècle avant notre ère, il fait partie des plus anciennes œuvres de la littérature occidentale encore conservée. L'épopée se divise en 24 chants et se raconte le retour d'Ulysse, roi d'Ithaque, après la guerre de Troie, une guerre qui a duré 10 ans, qui a été suivie d'un voyage qui en durera 10 de plus, donc 20 années loin de chez lui. Sur la route, Ulysse affronte une série d'épreuves. Le cyclope Polyphème, les sirènes, Circé, les tempêtes, les dieux qui s'en mêlent, etc. Et peu à peu, il perd tous ses compagnons. Et pendant ce temps, à Ithaque, sa femme Pénélope, elle, résiste. On la croit veuve, les prétendants s'installent chez elle, espérant sa main. Elle tisse le jour, défait la nuit, attend. Leur fils Télémaque grandit dans ce vide. Il cherche la trace de son père. À l'époque, le poème n'était pas lu, mais chanté ou récité par des aèdes, des artistes qui chantaient des épopées en s'accompagnant d'un instrument de musique, le forminx, ça ressemble à la cithare. L'écriture ne vient qu'après, quand l'œuvre rentre dans le canon grec. Ses thèmes sont universels, le retour, l'errance, l'hospitalité, l'identité, les épreuves qui façonnent un être. Et aussi la place donnée aux femmes, aux esclaves, aux figures secondaires qui prennent ici plus d'importance que dans l'Iliade qui est centrée sur les héros et le combat. Depuis l'Antiquité, l'Odyssée façonne vraiment notre imaginaire. On y trouve les racines du récit d'aventure, du voyage initiatique, du héros qui rentre transformé, changé. Traduit au 16e siècle, adapté sans cesse depuis, il demeure l'un des récits les plus durables du monde occidental. Et en 2018, il y a même un sondage international qui consacrait l'Odyssée comme étant le récit le plus résistant au temps. Une histoire vieille de 3000 ans, mais qui continue de dire quelque chose de nous, de nos départs, de nos retours, et du long chemin pour enfin rentrer chez soi. Home, sweet home, dit-on.

Je m'appelle François Lemay, nous sommes sur Ici Musique Classique, vous écoutez Les Créatures de Prométhée. Le thème cette semaine, c'est explorer. Vous avez des idées, vous avez des questions, vous avez envie de discuter, vous le faites via la belle bulle conversationnelle sur l'application Radio-Canada Audio ou via le bon vieux courriel, créatures au pluriel, @radio-canada.ca.

Emily Carr, c'est une de mes peintres préférées. C'est une peintre exploratrice qui est née à Victoria, sur la côte ouest, en 1871 et qui est morte en 1945. Et toute sa vie, elle va se poser la même question. Comment peindre la force spirituelle d'un territoire et des cultures qui l'habitent? Ces tableaux ne sont pas de simples paysages. Ils sont des marches en forêt, des voyages en canot, des séjours dans des villages autochtones transformés en images. En allant vers les communautés de la côte, en observant les mâts totémiques, les maisons, les canaux, Emily Carr explore un langage visuel qui n'est pas le sien à l'origine. Elle essaie de comprendre, avec les moyens de son époque, comment ces formes racontent le monde. Elle réinvente à partir de là une manière de peindre le Pacifique Nord-Ouest, où les arbres tournent, vibrent, semblent animés de l'intérieur. Pour elle, le paysage n'est pas un décor, c'est une présence. Emily Carr explore aussi la peinture moderne. Elle va étudier en France, regarde le post-impressionnisme, le fauvisme, le cubisme, puis revient en Colombie-Britannique avec une nouvelle boîte à outils. Elle mélange ses influences avec la spiritualité qu'elle puise chez des philosophes comme Whitman, Thoreau, Emerson, et ça donne des toiles comme Blue Sky, ou ces grandes forêts, où la nature devient presque abstraction, énergie pure. Enfin, elle explore sa propre place. Femme artiste dans un milieu dominé par les hommes, elle refuse les scènes domestiques attendues. Elle choisit les sujets difficiles, la coupe forestière, les villages en ruine, les tensions entre peuples, la question de qui appartient à cette terre. Emily Carr ne se contente pas de regarder le monde, elle le traverse, le questionne et le peint comme un territoire à la fois réel, politique et spirituel.

Un musée sur la Lune. On dirait un roman de science-fiction pour enfants. Pourtant, cette idée-là a plus d'un demi-siècle. En 1969, l'artiste américain Forrest Myers imagine envoyer une œuvre d'art dans l'espace. Pas une sculpture monumentale, là, mais une petite plaque de céramique gravée de 6 miniatures signées par des figures majeures de l'art contemporain. Pensez à Oldenburg ou Andy Warhol, par exemple, et bien sûr lui-même, Myers. Son ambition, créer le premier musée lunaire. Alors, Myers propose son projet à la NASA, qui l'ignore, là, ben poliment. Mais l'artiste ne renonce pas. Aidé de Fred Waldauer et de l'équipe EAT, un collectif qui unit art, science et technologie, il fait quand même, discrètement, fabriquer une plaque. Et la rumeur veut que cette plaque ait été fixée clandestinement sur un pied du module Apollo 12, lancé le 12 novembre 1969. Aucun document ne le prouve, mais si c'est vrai, ce minuscule carré de céramique serait la toute première œuvre terrestre installée hors de la Terre. Avec cette plaque, donc, quelque chose bascule. On ne cherche plus seulement à envoyer l'art dans l'espace, on commence à penser l'espace comme partie prenante de l'œuvre. Deux ans plus tard, en 1971, Apollo 15 transporte Fallen Astronaut, une petite sculpture de Paul Van Weedonk déposée sur la Lune en hommage aux astronautes disparus. Puis, dans les années 80, l'artiste Hilary Kurtz expédie 4 tableaux à bord de la navette Columbia pour une expérience scientifique, observer comment la peinture réagit au vide, aux radiations, à ce qui échappe au regard humain. Un musée sur la Lune, c'est peut-être une idée folle, mais l'histoire de l'art le prouve souvent, c'est en visant l'impossible, hein, qu'on agrandit le réel.

Damien Hirst est né en Angleterre en 1965 à Bristol. Dans les années 90, il s'impose comme figure centrale des Young British Artists et remporte en 1995 le prix Turner. Très vite, Hirst développe un univers artistique où vie, mort, science et marché de l'art se croisent. Pendant ses études, il travaille dans une morgue. Cette expérience marque son œuvre. Alors Hirst expose des animaux dans le formol, des vitrines médicales remplies de pilules, de mégots, d'objets du quotidien. Il veut, comme ça, rendre l'art aussi réel que le monde qu'il dissèque. Certaines pièces sont célèbres, le requin dans le formol, la vache coupée en deux ou encore le crâne incrusté de diamants vendu pour des sommes records. Hirst explore aussi la peinture avec ses « spot paintings », des alignements de points colorés inspirés du monde pharmaceutique, ou ses « spin paintings » créés par centrifugeuses. Il joue comme ça avec les formats, avec le marché, jusqu'à vendre ses œuvres directement aux enchères, bousculant comme ça le système des galeries. Il fascine, il choque, il interroge, utilisation d'animaux, provocation, destruction volontaire de ses propres œuvres pour questionner leur valeur. Damien Hirst construit une œuvre qui dérange volontairement, une réflexion sur ce que vaut l'art, ce que vaut la vie et surtout ce que vaut la mort. Au début des années 2000, l'Europe prépare une mission ambitieuse, envoyée sur Mars, un petit atterrisseur nommé Beagle 2, chargé de chercher des traces de vie. Le scientifique Colin Fillinger a alors une idée pas mal surprenante. Il propose à Damien Hirst d'intégrer ses célèbres « spot paintings », ses pois colorés, sur l'appareil comme un outil d'étalonnage pour mesurer la lumière et les couleurs. Ben comme ça, l'art devient un instrument scientifique. Beagle 2 décolle en 2003 à bord de Mars Express, mais le 25 décembre, au moment de l'atterrissage, plus de signal. Silence total. Pendant 10 ans, personne ne sait ce qu'il est devenu. Puis en 2015, une caméra en orbite autour de Mars identifie enfin l'atterrisseur. Il est là, posé au sol, mais incapable de se déployer. L'histoire retiendra malgré tout un fait pas mal inédit. Damien Hirst, ben c'est le premier artiste à avoir une œuvre sur Mars.

2001, l'Odyssée de l'espace, c'est un film de science-fiction réalisé par Stanley Kubrick en 1968, coécrit avec Arthur C. Clarke. C'est l'histoire d'une exploration au sens le plus vaste du terme, une mission vers Jupiter, guidée par un mystérieux monolithe d'origine extraterrestre. Des astronautes, un superordinateur paranoïaque et une question qui flotte en silence. Qu'y a-t-il là dehors et qu'est-ce que cela dit de nous? Le film, il bouleverse le cinéma. Peu de paroles, mais des images qui s'étirent, qui respirent. Kubrick ralentit le récit, il laisse le spectateur explorer chaque plan. La musique classique remplace l'action. L'espace n'est plus un décor d'aventure, mais un territoire à contempler, une traversée mentale autant que scientifique. Tout commence pourtant à la préhistoire. Hein? Un monolithe surgit, énigme pure. Il déclenche la première grande exploration humaine, l'outil, le geste qui transforme le monde. Des millions d'années plus tard, un autre monolithe est découvert sur la Lune. Celui-là envoie un signal vers Jupiter, c'est l'appel du lointain. L'humanité répond. Il y a une mission qui décolle, à bord HAL 9000, une intelligence artificielle capable de raisonner, capable de sentir. Et quand HAL se dérègle, le voyage bascule. Les astronautes doivent explorer un autre territoire, celui de la machine, de la confiance, du contrôle. L'astronaute Dave Bowman survit, désactive l'ordinateur, puis poursuit seul la mission vers Jupiter. Et là, au contact du monolithe, il traverse une expérience vertigineuse. Un tunnel de lumière, un passage vers une autre forme d'existence. Comme si l'exploration ultime n'était pas géographique, mais évolutive. Aujourd'hui, 2001 est vu comme un chef-d'œuvre majeur du 20e siècle. Steven Spielberg parle de son Big Bang. George Lucas d'un sommet du genre, le film a ouvert un champ nouveau où la science-fiction peut explorer les grandes questions. L'origine, l'avenir, ce qui dépasse l'humain. Plus qu'une aventure spatiale, 2001 nous invite à franchir un seuil, à regarder l'inconnu, à se demander, mais où mène la prochaine étape?

Voilà, c'est ce qui conclut cette édition des Créatures de Prométhée, dont le sujet cette semaine c'était explorer. Si vous avez des idées de sujets, des réflexions que vous aimeriez voir traitées à l'émission, n'hésitez pas à nous écrire bulle conversationnelle sur Radio-Canada Audio ou créatures au pluriel @radio-canada.ca. Sur ce, je vous remercie vraiment et sincèrement de votre attention et votre écoute. À lire les courriels qu'on reçoit, vous écoutez pour vrai et ça me touche beaucoup. À la réalisation, Mathilde Legault, qui est obligé de m'écouter toutes les fois qu'on fait l'émission. Et je m'appelle François Lemay. À la prochaine!

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La pianiste Yuja Wang, en concert à la Philharmonie de Berlin en juin 2018. Elle jouait la danse des petits cygnes de Tchaïkovski, tirée de son ballet Le Lac des Cygnes. Cette œuvre qui est l'un des tout premiers souvenirs musicaux de Yuja Wang. Sa maman, danseuse et professeure de ballet, l'avait emmenée toute jeune assister à l'une de ses répétitions du Lac des Cygnes. Elle souhaitait d'ailleurs que sa fille devienne ballerine, mais comme l'a souvent expliqué Yuja Wang, le ballet, ce n'était pas vraiment pour elle. « Je n'étais pas assez souple ni suffisamment disciplinée », dit-elle. « Peut-être un peu paresseuse aussi », ajoute-t-elle à la blague. « Alors je préférais être bien assise à mon piano. » Bonjour tout le monde, bienvenue à la table d'harmonie, merci d'être à l'écoute, Frédéric Trudel au micro, on a un très beau 2 heures de musique devant nous, et c'est avec Yuja Wang qu'on commence notre parcours. Née à Pékin en 1987, aujourd'hui citoyenne américaine, elle mène depuis une vingtaine d'années une éblouissante carrière de concertiste, elle mystifie les auditoires avec ses dons de virtuose, son jeu audacieux, mais également avec la grande rigueur et la grande musicalité de ses interprétations. On l'écoute, autre extrait de ce récital berlinois donné au printemps 2018. Yuja Wang jouait en rappel cet époustouflant arrangement pour piano du Lied der Contrabandiste, le contrebandier, opus 74, numéro 10 de Robert Schumann.

La pianiste Yuja Wang en concert au Walt Disney Concert Hall en février 2023 aux côtés des musiciens du Philharmonique de Los Angeles sous la direction de Gustavo Dudamel. Ils interprétaient la rhapsodie sur un thème de Paganini, opus 43 de Sergei Rachmaninov. Toute dernière œuvre concertante de Rachmaninov, composée à l'été 1934, elle va être créée le 7 novembre 1934 à l'Opéra lyrique de Baltimore aux États-Unis, avec Rachmaninov lui-même au piano et Leopold Stokowski à la tête de l'orchestre de Philadelphie. Eh bien, on va demeurer en Amérique. On se tourne maintenant vers le compositeur tchèque Antonín Dvořák. Je vous propose d'écouter son quintet à cordes opus 97, composé en 1893, durant son fameux séjour de 3 ans aux États-Unis, des années durant lesquelles Dvořák va écrire ses œuvres aujourd'hui sûrement les plus connues, les plus célèbres, sa symphonie du Nouveau Monde, bien sûr, mais également son concerto pour violoncelle, ainsi que son quatuor à cordes, numéro 12, dit américain. Ce quintet à cordes opus 97 n'a pas, je vous dirais, l'aura de ses autres œuvres américaines de Dvorak, et c'est un petit peu dommage parce que c'est vraiment une très belle pièce avec des passages très inspirés. On y entend notamment, comme dans ses autres morceaux américains, tout l'intérêt que Dvorak portait aux musiques traditionnelles et autochtones du Nouveau Monde. On écoute les musiciens du Quatuor de Jérusalem, auxquels se joint ici l'altiste Veronica Hagen.

Quintette à cordes, opus 97, d'Antonin Dvorak, interprété par les membres du Quatuor de Jérusalem, augmenté ici de l'altiste Veronica Hagen, enregistrement réalisé en janvier 2017 au studio Teldex de Berlin, un disque de la maison Harmonia Mundi. Pour décrire la musique de notre

prochain compositeur, je pense que la meilleure manière serait de vous donner une petite définition de ce qu'on a appelé le style galant. Ce grand courant qui englobe une bonne part de la musique instrumentale au 18e siècle, disons des années 1730 à 1780 environ. À cette époque, les compositeurs tournent le dos à la complexité, à la sévérité de la musique polyphonique de l'ère baroque et souhaitent plaire à de nouveaux publics, à la bourgeoisie notamment. On va donc se mettre à écrire de la musique d'abord et avant tout divertissante, élégante, plus légère, plus mélodieuse, plus simple, moins exigeante pour l'auditeur. Vous comprendrez qu'à partir de là, tout le défi pour ces musiciens était de parvenir quand même à composer des œuvres dignes de ce nom. Facile d'accès, oui, mais en même temps, pas trop édulcoré, juste assez, avec du relief quand même, une certaine exigence, une certaine originalité. Je vous propose d'écouter la symphonie en fa majeur, opus 24, numéro 3, de l'un des grands champions de ce style galant, le compositeur allemand de descendance tchèque Karl Stamitz.

Symphonie en fa majeur, opus 24, numéro 3 de Carl Stamitz, né à Mannheim en 1745, mort à Iéna en Allemagne en 1801. Il était le fils du célèbre compositeur germano-tchèque Johann Stamitz, violoniste et chef d'orchestre à la cour de Mannheim, l'un des épicentres de la vie musicale européenne au 18e siècle. On écoutait les London Mozart Players sous la direction de Matthias Bamert. Musique maintenant de Jan Dismas Zelenka, le plus éminent représentant de la musique tchèque à l'époque baroque dans la première moitié du 18e siècle. Né à Luniovice et au sud-est de Prague en 1679, il va passer l'essentiel de sa carrière à la cour de Dresde en Allemagne. C'est là qu'il va écrire le gros de son œuvre, une somme de pièces religieuses d'une très très grande qualité. Il meurt en 1745 après une vie un peu triste, un peu amère. Il n'aura de son vivant jamais été vraiment reconnu à sa juste valeur. Le sort va s'acharner d'ailleurs après sa mort. Ses œuvres vont croupir aux archives de la bibliothèque de Saxe durant une centaine d'années avant d'être redécouvertes au milieu du 19e siècle. Par la suite, autre malchance, une importante partie de ses manuscrits sera malheureusement détruite lors du bombardement de Dresde en 1945. Ce n'est qu'à partir des années 1980 que la musique de Zelenka va enfin renaître au disque et au concert, grâce entre autres à la nouvelle génération d'interprètes de musique ancienne. On écoute son beau Miserere en do mineur ZWV 57, composé en 1738.

La merveilleuse gambiste Lucille Boulanger, elle interprétait des extraits du manuscrit de pièces pour viol de Gamsel du compositeur allemand Carl Friedrich Abel. Enregistrement réalisé en décembre 2020 à l'abbaye cistercienne de Noirlac en France, une production de la maison Alpha. C'était la table d'harmonie, c'est tout ce que j'avais à vous offrir aujourd'hui. On remet ça demain, à la même heure, sur ICI Musique Classique, accessible sur Radio-Canada Audio. Frédéric Trudel ici, à toutes et à tous, très très belle fin de journée, et merci d'avoir été à l'écoute.

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1: Bonsoir, bienvenue à Toute une musique. Je m'appelle Marie-Christine Trottier. Sur les ondes de votre radio musicale Ici Musique et sur les vibrations de la radio numérique Ici Musique Classique, on va passer ensemble les deux prochaines heures. Pas de discours, que de la musique. Pas de paroles, que de la romance.